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1: Bonjour à tous. Ils sont sur le pont toute la nuit, les pompiers toujours mobilisés pour éteindre le feu en Gironde. Le procureur de Bordeaux annonce que depuis mercredi 22 juillet, 7 procédures ont été ouvertes par les services d'enquête pour des incendies dont l'origine volontaire est la piste privilégiée à ce stade. Des départs de feu localisés dans 8 communes dont La Teste, Lèche-Cap-Ferret ou encore Le Temple. Deux autres investigations ont été élucidées et ont conduit à des poursuites pénales. Dans le Var, les nouvelles sont bonnes. Quelques fumerolles ont été observées ce jeudi près de Brignoles, mais sans gravité. La route départementale 12 a été réouverte et tous les habitants ont pu regagner leur domicile. Le reste de l'Europe également en proie aux flammes. En Angleterre, une centaine d'hectares ravagés et certains habitants et vacanciers contraints d'évacuer à l'est du pays. La calmie en Espagne, l'incendie de la région de Madrid se calme. Les autorités ont levé l'état d'urgence national et des dizaines de milliers de personnes ont pu être relogées. Mais à la frontière portugaise, 11 000 hectares ont aussi été ravagés, sans oublier la Grèce et la Crète qui brûlent aussi. Dans le reste de l'actualité, ce mouvement de grève local et inopiné annoncé par la SNCF. Le trafic sera perturbé ce vendredi et jusqu'à dimanche en Normandie, alors que ce week-end de chassés croisés s'annonce chargé dans les transports. Cette grève perturbera les trains nomades entre Le Havre, Cherbourg, Trouville et Paris, mais aussi sur les lignes en direction de Rouen et d'Évreux. 9 migrants sont morts alors qu'ils tentaient de rejoindre à la nage l'enclave espagnole Ceuta depuis le Maroc. Plus de 1500 autres personnes ont également fait le trajet illégalement. Le gouvernement espagnol a annoncé le déploiement de soldats pour, je cite, « garantir la sécurité de l'enclave ». Et puis en football, l'UEFA, instance chargée du football européen, menace à l'unanimité de boycotter les prochaines Coupes du Monde. Pour protester contre le projet de la FIFA, son directeur souhaite créer une société commerciale ouverte à des investisseurs privés. Voilà pour l'info. Bon début de journée à notre écoute.

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2: Bonjour à tous. L'optimisme est de mise en Gironde. L'incendie qui a déjà ravagé 42 000 hectares n'a pas progressé, même si hier soir il n'était pas fixé. Côté température, les voyants sont pour l'instant au vert et la baisse devrait se poursuivre aujourd'hui. En attendant, l'autoroute A63 jusqu'à Bayonne a rouvert à 14h hier. En revanche, aucun TGV ne circulera jusqu'à dimanche au sud de Bordeaux, hormis ceux desservant Agen et Toulouse. La préfecture a également autorisé 144 000 nouvelles personnes à rentrer immédiatement chez elles dans 9 communes près de Bordeaux. Des personnes qui pourraient avoir de mauvaises surprises. 22 procédures ont été ouvertes pour des faits de vol par effraction en Gironde, une annonce hier du parquet de Bordeaux. Et des personnes mal intentionnées ont profité des évacuations pour cambrioler les maisons laissées vides. En parallèle, bonne nouvelle dans le département voisin des Landes. Le préfet a annoncé en fin de journée que le feu près de Biscarrosse était maîtrisé. Tous les quartiers vont pouvoir ouvrir à la circulation. Et puis la piste criminelle se précise pour l'incendie en Côte d'Or. Le feu est désormais fixé. Les flammes ont parcouru 150 hectares. Les autorités ont lancé un appel à témoins dans l'espoir de retrouver les responsables. Dans le reste de l'actualité, une urgence humanitaire à Ceuta en Espagne. Près de 1500 personnes sont arrivées par la mer dans l'enclave espagnole au Maroc ces derniers jours. 9 sont mortes en tentant de traverser hier. Le gouvernement espagnol a annoncé à déployer des soldats pour garantir la sécurité. Il s'agit de l'arrivée de migrants la plus importante depuis 2021. Retour en France avec ce mouvement de grève locale et inopiné annoncé par la SNCF. Le trafic devrait être perturbé à partir d'aujourd'hui jusqu'à dimanche en Normandie, alors que ce week-end de chassés-croisés s'annonce chargé dans les transports. Et il va y avoir du monde également sur la route. C'est le traditionnel chassé-croisé entre Juilletiste et Aoussien. Le trafic est noir dès aujourd'hui dans le sud-ouest dans le sens des départs. C'est rouge dans tout le reste du pays. Et puis les championnats d'Europe de natation débutent aujourd'hui au centre aquatique de Saint-Denis. Une première en France depuis 39 ans. L'équipe de France pourra notamment compter sur le quadruple champion olympique Léon Marchand. Excellent début de journée à tous.

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0: Allez, 7h, vous venez d'ouvrir les yeux. Merci d'avoir choisi Vosges FM. C'est vendredi avec Michael Jackson, Stromae et Lola Young. Et à 7h, l'info, Frédéric Vincent, bonjour.
1: Bonjour à tous. Le pire est derrière nous. Ce sont les bons hier de la préfète de Gironde, Sophie Broca. L'incendie qui a déjà ravagé 42 000 hectares n'a pas progressé et semble stable. Les pompiers restent tout de même prudents et assurent qu'il est trop tôt pour savoir quand il sera fixé. Côté température, les voyants sont pour l'instant au vert et la baisse devrait se poursuivre aujourd'hui. En attendant, certaines restrictions ont été allégées. 144 000 personnes ont été autorisées à rentrer chez elles hier dans plusieurs communes près de Bordeaux. L'autoroute A63 entre Bordeaux et Bayonne est également accessible aux automobilistes mobiliste depuis hier après-midi. À noter que les aires de repos, elles, restent fermées dans le secteur. Laurent Nunez, lui, se veut ferme face aux incendiaires. Le ministre de l'Intérieur était hier soir sur le plateau de BFM TV. Les forces de l'ordre ont procédé à 275 interpellations depuis le début de la saison. 31 personnes ont été mises en examen et placées en détention provisoire. Et il va encore faire chaud. 21 départements de l'Est de la France sont toujours ce matin en vigilance orange canicule. Météo France s'attend à des températures allant dans le secteur jusqu'à avec 38 degrés, voire 40 degrés dans le Var. Dans le reste de l'actualité, le nombre de naissances a encore reculé en France au premier semestre 2026. C'est ce que démontrent les dernières données publiées par l'INSEE. 314 000 bébés sont nés entre janvier et juin, soit une baisse de 1,1% par rapport à l'année dernière sur cette même période. Donald Trump annonce un accord sur le désarmement du Hamas, mais ni le groupe palestinien ni Israël n'ont pour l'instant officiellement confirmé l'information. Le président américain affirme que les forces israéliennes se retireront de la bande de Gaza à mesure que le désarmement s'achève. Des négociations se tiennent depuis des semaines en Égypte pour mettre en œuvre la deuxième phase de l'accord de cessez-le-feu dans l'enclave palestinienne. Et puis on termine avec le football et la colère qui s'organise face au projet de la FIFA de vente de parts de la Coupe du Monde. Les 55 membres de l'UEFA se sont mis d'accord à l'unanimité. Les membres de l'instance européenne du football boycotteront la compétition si le projet va à son terme. Excellent début de journée à tous.
0: Merci Frédéric. Et dans quelques minutes, nous allons jeter un œil au ciel de notre département pour cette fin de semaine. Comme promis, Michael Jackson, Gérald De Palmas également et Lola Young maintenant.

0: Voilà, ça c'est l'un des titres idéaux pour démarrer ce dernier jour de la semaine sur Vosges FM à 7h09.
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0: Ah mais ça va être une bonne journée, oui, c'est le vendredi, c'est le dernier jour de la semaine. Bonne fête au Ignace, célébré ce vendredi. C'est l'anniversaire aujourd'hui de la chanteuse Jackie Quartz. Jackie Quartz fête ses 71 ans. C'est l'écrivaine également de Harry Potter, J.K. Rowling, elle fête ses 61 ans. Et puis le slammer et chanteur grand comme un LED fête ses 49 ans. Bon anniversaire également à vous, Katnay, un 31 juillet. On attaque cette matinée. Comme promis, Gérald de Palmas vient nous rejoindre. Avant la météo, tiens, Bruno Mars également. Et puis le retour de Stromae maintenant avec la Ciudad Stovlo. Voici des fleurs. Bon début de journée. Merci d'avoir choisi la radio qui vous passe.

0: 7h17, pendant votre petit déj, vous écoutez vos GFM et vous jouez également avec nous. 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
0: 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Ça y est, vous l'avez maintenant, j'en suis sûr. Alors, vous jouez, vous répondez à la story sur la page Facebook de VosGFM ou alors vous nous envoyez un message sur WhatsApp. Le numéro, c'est le 07 82 99 82 99. Et pendant que vous jouez, je vous prépare Sia, All City et Bruno Mars, comme promis, avant 7h30 sur VosGFM.
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0: une journée avec vos GFM 7h30.
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0: C'est orageux aujourd'hui dans les Vosges, hein, tout au long de la journée d'ailleurs, même plus cet après-midi et ce soir que ce matin. Température aujourd'hui entre 28 et 29 degrés. Ça va se découvrir demain au fil de la journée. La fin de journée devrait être agréable demain. Dimanche également bien ensoleillé avec des températures qui vont avoisiner la trentaine de degrés. Notez également qu'à partir de demain, notre département par arrêté préfectoral a interdit tous les feux d'artifice. Donc par exemple le feu d'artifice du 14 août à Gérardmer, eh bien vous l'oubliez. Et puis vous notez également que pour aider les pompiers là en cas de feu, eh bien vous pouvez rejoindre le réseau d'agriculteurs volontaires. Vous avez un tracteur équipé de tonnes à eau, de déchaumeurs, d'autres matériels adaptés qui vont permettre en fait de créer des zones de protection. Eh bien vous êtes invité à vous signaler sur le site de la Chambre d'agriculture des Vosges, vosges.chambre-agriculture.fr. Voilà, ça peut être sympa. Et si on peut s'entraider et éviter qu'on ait le même drame que dans les Landes ou en Gironde, ça serait très bien. Vosges.chambre-agriculture.fr. Allez, on continue cette matinée. Portugal demain dans un instant. D'ici, Théodora et Fernand Blondes maintenant sur Vosges FM.

Merci d'avoir choisi Vosges FM, la radio de votre été, la radio qui vous offre tout au long d'ailleurs de cette saison, de cet été, vos invitations pour aller profiter des meilleures activités à faire ici dans le secteur. Là ce matin, gros plan sur les cinémas vosgiens, le Majestic, Armiremont, le cinéma du Casino Joa à Gérardmer, les ciné-palaces à Épinal. Eh bien il va falloir deviner qui est

0: et Pharrell Williams sur Vosges FM.
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0: Bon début de journée avec vos GFM. Allez, 8h-10, voici l'horoscope de ce vendredi. Les béliers, calme et bien-être, c'est le programme du jour. Les taureaux, vous allez vous contenter, mal de la routine en fait. Ne forcez pas les choses, faites une coupure vraiment dans votre quotidien. Gémeaux, vous avez besoin de prendre votre indépendance, un vent de liberté souffle sur vos envies. Cancer, vos besoins de liberté vous rendent plus attractifs aux yeux des autres. Les lions, surtout ne vous braquez pas, soyez souples et faites des concessions. Les vierges, vous allez avoir à cœur de vous rendre utile et vous allez d'ailleurs en avoir l'occasion. Les balances, vous serez plus sérieux que d'ordinaire dans votre vie relationnelle et sociale. Scorpion, vous êtes poussé à cloisonner davantage votre vie privée de votre vie extérieure. Amis Sagittaire, votre sens du devoir vous vaut des honneurs. Les Capricornes, méfiez-vous des excès en tout genre. Verseau, la fatigue que vous éprouvez, c'est vraiment un signal à prendre en compte. Et puis les Poissons, vous voyez la vie en rose aujourd'hui. Allez, redécouvrons notre actrice.
1: Il y avait déjà quand même un bon grain de folie quand Jonathan me donne les scénarios, le scénario de la flamme. Mais c'est vrai qu'on a trouvé après sur le tournage, appelle-moi pour rien.
0: Mélanie Auxonnier, oui, vous avez reconnu l'actrice Leïla Bekhti. Bravo Mélanie, c'est gagné vos invitations pour aller voir le film de votre choix avec les enfants au Ciné Palace à Épinal. D'autres invitations pour aller au ciné dans quelques minutes. Là, à 8h, vous avez rendez-vous avec l'info juste avant, c'est Madonna et Pharrell Williams sur

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1: 8h, merci d'être chaque jour toujours plus nombreuses et nombreux à écouter Vosges FMD, votre réveil. Prince, dans un instant, Temper City aussi. Et Chapel Rhone, juste après l'info. Frédéric Vincent, bonjour.
2: Bonjour à tous, la situation est toujours stable en Gironde. La préfecture annonce ainsi que le feu n'a pas progressé cette nuit, notamment grâce à des conditions météorologiques favorables. Les pompiers mènent notamment des actions de traitement des lisières pour éviter d'éventuelles reprises. En attendant, les restrictions ont été allégées dans le département. Au total, 144 000 des 220 000 personnes évacuées depuis le déclenchement du feu le 22 juillet peuvent rentrer chez elles. Du côté des trains, des travaux sur les lignes de chemin de fer sont en cours. La ligne Vérandaille pourrait être rouverte d'ici la fin du week-end. En attendant, aucun TGV ne circule jusqu'à dimanche au sud de Bordeaux, hormis ceux desservant Agen et Toulouse. D'autres incendies sont toujours sous surveillance dans le reste du pays, en Corse, dans les Hautes-Alpes et dans le Var. Dans le Var, où un nouveau feu virulent au sud-est de Brignoles a parcouru 130 hectares en moins de 24 heures. Et puis la piste criminelle se précise pour l'incendie en Côte d'Or. Le feu est désormais fixé. Les flammes ont parcouru 150 hectares. Dans le reste de l'actualité, le Hamas accepte de se désarmer dans la bande de Gaza. Donald Trump a annoncé un accord sur le désarmement dans l'enclave palestinienne. Le président américain affirme que les forces israéliennes se retireront de la bande de Gaza à mesure que le désarmement s'achèvera. Des négociations se tiennent en tout cas depuis des semaines en Égypte pour mettre en œuvre la deuxième phase de l'accord de cessez-le-feu dans l'enclave palestinienne. Promesse tenue, environ 33 000 climatiseurs d'appoint ont été livrés dans les hôpitaux et les EHPAD pour faire face aux futurs épisodes de chaleur. Une déclaration hier de la ministre de la Santé sur LCI, mais c'est loin de suffire pour répondre à la situation selon la CGT. Le syndicat déplore le manque de robustesse de ces appareils qui vont tourner de manière intensive 24 heures sur 24. Et puis, les stars de la natation sont de retour à Paris. 2 ans après les Jeux Olympiques 2024, la capitale et le centre aquatique de Saint-Denis accueillent à partir d'aujourd'hui les championnats d'Europe. Le plongeon et la natation donnent le coup d'envoi des épreuves. Et on attend évidemment la natation sportive et Léon Marchand dès le 10 août. Excellent début de matinée à tous.
1: Merci Frédéric, à tout à l'heure, 9h pour le retour de l'info. Et dans quelques minutes, nous allons revenir également sur le temps de cette fin de semaine ici dans les Vosges. Allez, on démarre cette nouvelle heure avec Prince comme promis, avec également Robbie Williams avant 8h30 et Chapel Rhone maintenant sur Vosges FM.

0: Les classiques de bon matin sur Vosges FM, 8h09.
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0: Et une bonne fête également au Ignace, célébré ce vendredi. Aujourd'hui, c'est l'anniversaire de la chanteuse Jackie Quartz. 71 ans aujourd'hui, l'anniversaire aussi de l'écrivaine de Harry Potter, notamment J.K. Rowling, 61 ans, et le slammer et chanteur Grand Corps Malade, fête ses 49 ans. Bon anniversaire également à vous, qui êtes né un 31 juillet, dernier jour du mois. C'est jour du salaire aujourd'hui, c'est bien ça? Ah c'est cool, ah une tarte ce soir. Allez oui, ce soir également week-end pour beaucoup d'entre vous, peut-être les vacances. On continue avec Robbie Williams, BTS aussi, et Temper City sur Vosges FM.

0: Vous démarrez la journée avec vos GFM pendant le petit déjeuner ou alors déjà sur la route en direction de votre lieu de travail. Bon courage. 8h16, vous jouez maintenant avec vos GFM. 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
0: 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Le numéro c'est le 07

0: 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Pour souhaiter un anniversaire, pour échanger et discuter avec l'équipe, 07 82 99 82 99. 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

0: Vosges FM avec le dernier titre de BTS, Swim.
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0: Le temps est à l'orage aujourd'hui dans les Vosges. Plus ça va aller d'ailleurs au fil de la journée et plus les orages vont être présents. 28, 29 aujourd'hui. Ça va se découvrir demain. Fin de journée, il devrait faire beau dans le massif et même d'ailleurs sur une bonne partie de la plaine. Dimanche également, joli soleil attendu avec des températures qui vont avoisiner les 30 degrés ce week-end. Notez également qu'à partir de demain, pendant un mois, tout ce qui est feu d'artifice, c'est interdit par arrêté préfectoral ici dans les Vosges. Et c'est donc pour cette raison que, par exemple, le feu d'artifice de Gérardmer du 14 août, eh bien, vous pouvez, pour l'instant, vous dire que, eh bien, vous ne le verrez pas tout simplement. Voilà. Petite info également que nous relayons. La Chambre d'agriculture des Vosges également vous invite à vous faire connaître pour rejoindre le réseau d'agriculteurs volontaires. C'est-à-dire que vous avez, par exemple, un tracteur équipé de tonneaux, de déchaumeurs, d'autres matériels adaptés vraiment pour permettre de créer des zones de protection ou pour sécuriser certains secteurs, eh bien faites-vous connaître pour aider les pompiers sur vosges.chambre-agriculture.fr parce que c'est important de s'entraider et on va lutter vraiment contre le feu et contre la sécheresse. C'est d'ailleurs en raison de la sécheresse que les feux d'artifice sont interdits pendant un mois ici dans les Vosges. Allez, on poursuit cette matinée. Comme promis, Indeep dans un instant, Gwen Stefani aussi et Kyo sur Vosges FM.

0: Gérard, mais au Majestic, Armien Mont, aussi n'est pas là, c'est Épinal, en devinant qui c'est.
1: C'était une grande souffrance, le collège, pour moi. C'était de nous entasser comme ça à 30 dans un truc avec des gens avec qui j'avais pas envie d'être, c'était une catastrophe.
0: Vous cherchez un acteur, mais également scénariste, metteur en scène. C'est à lui qu'on doit la série et même les films Kaamelott. Ça y est, vous l'avez. Et évidemment, allez, vous. D'ailleurs, tiens, son prénom et son nom, ça commence par la même lettre, le A. Voilà, c'est cadeau, hein. Allez, vous répondez en story sur la page Facebook de Vosges FM. Vous pouvez également nous envoyer un message sur WhatsApp, le numéro 07 82 99 82 99. Résultat avant 9h. Juste après l'horoscope d'ailleurs. Avant 9h, vous écouterez Clara Luciani, Justin Timberlake et Naïka sur Vosges FM.
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0: Merci d'écouter vos GFM dans ce dernier jour de la semaine à 8h52. Voici l'horoscope de ce vendredi.
1: Bélier, calme et bien-être, c'est le programme du jour.
2: Les taureaux, vous vous contentez mal de la routine, hein, ne forcez pas les choses.
3: Gémeaux, vous avez besoin de prendre votre indépendance.
4: Les cancers, vos besoins de liberté vont vous rendre plus attractifs aux yeux des autres.
5: Les lions, surtout ne vous braquez pas, soyez souples, faites des concessions.
6: Les vierges, vous allez avoir à cœur de vous rendre utile et vous allez d'ailleurs en avoir l'occasion.
7: Les balances, vous allez être plus sérieux que d'ordinaire dans votre vie relationnelle et sociale.
8: Scorpion, vous êtes poussé à cloisonner davantage votre vie privée de votre vie extérieure.
9: Amis Sagittaire, votre sens du devoir vous vaut des honneurs.
10: Les Capricornes, méfiez-vous des excès en tout genre.
11: Les Verseaux, la fatigue que vous éprouvez est un signal qu'il faut vraiment prendre en compte.
12: Et puis enfin Poisson, vous voyez la vie en rose aujourd'hui.
13: Allez, revenons sur cet acteur qu'il fallait deviner.
14: C'était une grande souffrance, le collège, pour moi. C'était de nous entasser comme ça à 30 dans un truc avec des gens avec qui j'avais pas envie d'être. C'était une catastrophe.
15: Johan, à Gérardmer. Oui, c'était bien Alexandre Astier. C'est gagné, Johan, vos invitations pour aller voir le film de votre choix au cinéma du Casino Joa.
16: D'autres places de ciné à gagner là dans quelques minutes, ici sur Vosges FM.
17: À 9h, retour de l'info juste avant, c'est Jennifer Lopez.
18: Et Naïka maintenant, One Track Mind sur Vosges FM.

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1: 9h, merci d'écouter Vosges FM sur le PC, au boulot, vosgesfm.fr et Chiran dans un instant, Kabinski et Ugel. Et à 9h, l'info tout de suite, Frédéric Vincent, bonjour.
2: Bonjour à tous. La mobilisation reste totale en Gironde. L'incendie est pour l'instant stable, mais il n'est toujours pas fixé. Les conditions météorologiques de la nuit ont été favorables et selon la préfecture, ce matin, le feu est contenu dans son périmètre malgré des secteurs actifs persistants. Certaines restrictions ont également été allégées. 144 000 personnes ont été autorisées à rentrer chez elles hier dans plusieurs communes près de Bordeaux. L'autoroute A63 entre Bordeaux et Bayonne est également accessible aux automobilistes depuis hier après-midi. En parallèle, bonne nouvelle dans le département voisin des Landes. Le préfet a annoncé en fin de journée que le feu près de Biscarrosse était maîtrisé. Et on rappelle que 9 départements sont toujours ce matin en risque élevé de feux de forêt. D'autres incendies sont toujours sous surveillance dans le reste du pays, en Corse, dans les Hautes-Alpes et dans le Var. Laurent Nunez, lui, se veut ferme face aux incendiaires. Le ministre de l'Intérieur était hier soir sur le plateau de BFM TV. Les forces de l'ordre ont ainsi procédé à 275 interpellations depuis le début de la saison. 31 personnes ont été mises en examen et placées en détention provisoire. Dans le reste de l'actualité, une nouvelle sanction contre Xenia Fedorova. Les avoirs économiques de la chroniqueuse pro-russe ont été gelés pour 6 mois par le gouvernement. Elle est, on le rappelle, accusée de relayer la propagande de la Russie. Et Xenia Fedorova s'est vue remettre un arrêté d'expulsion mercredi. Depuis, elle est assignée à résidence. Des tensions entre Rome et Madrid. La chef du gouvernement italien, Giorgia Meloni, a dit vouloir suspendre l'Espagne de l'espace Schengen. En cause, l'arrivée illégale de centaines de migrants à Ceuta. Plus de 1500 personnes sont arrivées par la mer dans l'enclave espagnole au Maroc ces derniers jours. 9 sont mortes en tentant de traverser hier. Et puis, le monde du football en deuil. Franco Baresi, légende italienne de l'AC Milan, est mort. Il avait 66 ans. Franco Baresi, surnommé Il Capitano, a effectué toute sa carrière au sein du club milanais de 77 à 97. Il a notamment remporté une Coupe du Monde avec l'Italie en 1982. Excellente matinée à tous.

0: Bon vendredi avec vos GFM. Une pensée à Kavinsky qui nous a quitté mercredi. Kavinsky qui avait notamment fait la musique du film Drive. Et bien direction le ciné là en ce vendredi matin. Vos invitations pour aller voir le film de votre choix au cinéma du Casino Joa à Gérard, mais au Ciné Palace à Épinal, au Majestic à Armiremont. À gagner, là, il va falloir deviner qui est cette actrice.
1: C'était fou, quelle chance j'ai eu de vivre quelques mois à ses côtés, de partager le studio, de partager des moments aussi chez lui.
0: Actrice et chanteuse aussi, parmi ses tubes, Joe le Taxi ou encore la scène qu'elle a interprétée avec M. Vous nous donnez son nom en répondant à la story sur la page Facebook de Vosges FM ou alors en nous envoyant un message sur WhatsApp. Le numéro, c'est le 07 82 99 82 99. Allez, la suite de votre matinée. Vous écouterez Trio, vous écouterez également Queen et Alex Warren sur Vosges FM.
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0: Bonne fin de semaine avec vos GFM. Allez, direction le ciné, les ciné vosgiens. Majestic, Armiremont, Ciné Palace à Épinal, Cinéma du Casino Joa à Gérardmer. Vos places de ciné à gagner maintenant en devinant qui c'est.
1: C'était fou, quelle chance j'ai eu de vivre quelques mois à ses côtés, de partager le studio, de partager des moments aussi chez lui.
0: Vous cherchez une chanteuse et actrice parmi ses titres phares, Joe le Taxi ou encore la scène qu'elle a interprétée avec M. Vous nous donnez son nom maintenant sur WhatsApp 07 82 99 99 99 ou alors via la story sur la page Facebook de VosGFM.

0: de partager des moments aussi chez lui.
1: Sophie à Saint-Nabord, oui, c'était Vanessa Paradis. Bravo Sophie, c'est gagné. Vos places pour aller voir le film de votre choix au Majestic Armiremont. Vous allez jouer tout au long de la matinée. Le double 8 peut encore tomber avec vos invitations pour aller à Frépertu City, le parc d'attractions dans les Vosges. Alors vous gardez votre smartphone évidemment à côté de vous pour envoyer votre message là avant 10h. Peut-être d'ailleurs le double 8, hein, qui sait. Ce qui est certain, c'est que vous écouterez Bryan Adams, Dua Lipa ou encore Teddy Swims sur la radio qui vous passe le moins de pub.
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1: 10h, bon vendredi avec Vosges FM, des Black Eyed Peas. Dans un instant, vous écouterez aussi Tina Turner et l'un des sons de cet été, Shakira.

avec vos GFM. Alors, on va continuer encore à chanter et à danser à côté d'Épinal à Golbey. Les concerts d'été se poursuivent avec un nouveau rendez-vous dès demain. Programmation estivale qui réserve encore de belles surprises vraiment dans les semaines à venir, croyez-moi. Alicia Colo, qui est chargée de communication à la ville de Golbey, va vous dévoiler ce qui vous attend dans les bonnes idées.

0: Également AD et Jérémy Frérot sur Vosges FM.
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0: Allez, bon été avec vos GFM. La suite, c'est David Guetta avec Jennifer Lopez, également Miles Smith. Avant 11h également, vous écouterez Suzanne Vega. Pour l'heure, ce sont les bonnes idées, vos GFM.
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2: On se retrouve dans les bonnes idées, vos GFM. Et vous allez danser cet été, surtout au mois d'août, avec deux concerts d'été qui sont prévus à Golbey. Et pour commencer, nous avons donc un concert le samedi 1er août et un autre ce samedi 22 août. Et pour tout savoir de ces deux concerts, nous sommes avec Alicia Colo, responsable de communication à la ville de Golbey. Bonjour.
3: Bonjour.
2: Alors, on le disait, on va pouvoir danser et chanter à Golbey. Et on commence avec un premier concert ce samedi 1er août et ça se passe au Blanchon.
3: Oui, donc là, nous accueillons le groupe V6 Britpop, qui est un groupe vosgien du secteur, qui a déjà tourné à La Souris Verte, qui a déjà joué aux Divisions, qui est un bar à Épinal. V6 Britpop, donc ce sont quatre garçons, Arthur, Christophe, Eddy et Julien, qui ont pour ambition de vous faire revivre, ou pourquoi pas découvrir cette magie des années 90 à travers les titres les plus marquants de ces groupes légendaires.
2: Et donc en plus, c'est la première fois qu'ils participeront au concert d'été.
3: Oui, c'est la première fois qu'ils vont jouer sur Golbey.
2: Et alors, c'est aussi l'occasion de déguster des pizzas locales.
3: Oui, donc là, vous aurez accès à la pizzeria des Blanchons, donc qui sera juste à côté de la Seine. Donc là, vous aurez des pizzas et des boissons pour vous restaurer si vous le souhaitez.
2: Donc la partie restauration, on le rappelle, est payante, mais les concerts sont gratuits. Et justement, en parlant de concerts, on en a un deuxième de prévu ce samedi 22 août et ça se passe au centre-ville.
3: Et cette fois-ci, nous accueillons donc le groupe Led Back, qui est un groupe nancéen. Pour en savoir un petit peu plus, il s'agit d'un moderne cover band qui redonne vie aux classiques de la soul, du R&B et qui insuffle une nouvelle dimension à la pop actuelle. Voilà, donc ils sont portés par des influences plutôt jazz, funk et neo-soul et leur répertoire revisite et transforme chaque morceau en une expérience musicale unique et donc on vous conseille fortement d'aller les écouter et de les découvrir.
2: Oui, parce que c'est un groupe, comme vous le dites, qui vient de Nancy, donc il n'est pas très connu dans le coin, donc c'est l'occasion aussi, les concerts d'été, de découvrir de nouveaux artistes.
3: Effectivement.
2: Et alors aussi sur place, on pourra donc avoir accès à une buvette et une restauration.
3: Oui, et donc là, cette fois-ci, comme les trois autres concerts, la buvette et la restauration sera payante. Mais le concert reste gratuit.
2: Alors, on le rappelle, deux concerts à noter dans vos agendas ce mois d'août. Donc, on en a un le 1er août au Blanchon à 21h et un autre ce samedi 22 août à 21h au centre-ville. Donc, ces concerts, on le rappelle, sont tous gratuits et toutes les informations sont donc à retrouver sur la page de la mairie de Golbey ainsi que sur la page Facebook. Merci beaucoup, Alicia Colo. Vous êtes responsable communication à la ville de Golbey d'avoir été avec nous sur vos GFM.
3: Merci.
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0: Bon vendredi avec Vosges FM. Alors là, vous avez eu il y a quelques minutes une très bonne idée de sortie pour samedi. Dimanche, rendez-vous à Dommartin-lès-Remiremont. Vous allez plonger dans l'histoire puisque la Maison du Patrimoine vous ouvre ses portes. Exposition consacrée aux personnalités qui ont marqué la commune. Des portraits, des récits, des objets, des documents d'époque. Vous allez découvrir le parcours de différents métiers. Une occasion de voyager vraiment dans le passé, de mieux connaître l'histoire locale. La visite de la Maison du Patrimoine dimanche après-midi entre 14h30 et 17h30 à Dommartin. Et la bonne nouvelle, c'est que c'est gratuit. Votre matinée se poursuit, Suzanne Vega comme promis avant 11h. Vous écouterez également Lazare et dans les prochaines minutes également la Suédoise Tovlo avec Stromae sur Vosges FM.
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0: Ciao.
1: Bonne fin de semaine avec vos GFM. Rappelons qu'à partir de demain et pour tout le mois d'août, les feux d'artifice sont interdits par arrêté préfectoral dans les Vosges en raison de la forte sécheresse que nous connaissons en ce moment, du risque donc d'incendie. Hein, c'est pas pour vous embêter, évidemment, et pour nous embêter. Notez d'ailleurs que en raison de ce risque d'incendie, eh bien vous pouvez aider les pompiers en cas de feu. Et ça, c'est une opération menée par la Chambre d'agriculture des Vosges que nous saluons et dont nous relayons finalement cette bonne action. Vous pouvez rejoindre le réseau justement d'agriculteurs volontaires. Vous avez un tracteur équipé de tonneaux, des chômeurs ou encore d'autres matériels adaptés qui permettent de créer des zones de protection, de sécuriser certains secteurs ou même de faciliter les opérations engagées par les secours. Eh bien, faites-vous connaître sur vosges.chambre.com. agriculture.fr parce que la solidarité c'est important, la solidarité entre vos gens également. Allez, continuons cette matinée. Tom Jones nous rejoint, vous écouterez également Samber et Bruno Mars sur Vosges FM.
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Merci de nous écouter. 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Allez, idée de sortie à suivre dans quelques minutes. Pour l'heure, voici les Cure, UGL et Sam Smith sur Vosges FM.

0: Il est DJ, il est marseillais, il s'appelle Ugel et c'est le son de l'été Jamaican sur Vosges FM. 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Ah tiens, Vosges FM est partenaire du Tambouille Festival qui a commencé déjà hier. Ça continue jusqu'au 8 août. Festival itinérant et gratuit qui sillonne chaque été les villages du secteur de Bruyères. Hier donc c'était à Champ-le-Duc. Aujourd'hui le Tambouille Festival fait étape à Lavelines devant Bruyères avec le spectacle Vieux. C'est à 18h30 et puis à 20h30 également il y a un spectacle de clown et 21h30 également il y a un concert également. Ça c'est top. Demain le Tambouille Festival fait étape à L'Épange et dimanche ça se passe à La Neuveville devant L'Épange également. Vous avez toutes les infos, tout le programme en détail sur tambouillefestivaltoutattaché.fr. À midi, l'info fait son retour ici sur Vosges FM. Juste avant le dernier BTS, vous écouterez également les Corrs et puis dans les prochaines minutes, vous écouterez également Shakira sur Vosges FM.
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1: Bonjour à tous. La lutte contre les flammes continue en Gironde. Le feu reste contenu dans son périmètre, mais quatre points chauds sont surveillés. Ce matin, les pompiers du département ont observé une minute de silence en hommage aux deux pompiers morts à Mérignac la semaine dernière. Pour aider les soldats du feu, l'Ukraine annonce l'envoi en France de 70 secouristes et de 15 véhicules spécialisés. Encore une journée de chaleur sur l'est de la France. 21 départements sont en vigilance orange canicule, du Doubs aux Alpes-Maritimes, tout comme les deux départements Corse. Météo France alerte également sur des orages assez virulents sur le centre-est cet après-midi et ce soir. 10 départements sont en orange. Autre vigilance sur la route, cette fois pour le chassé-croisé des vacances. Bison futé, voie rouge aujourd'hui sur l'ensemble de la France. C'est même noir sur un large quart sud-ouest. Demain, la journée sera encore plus compliquée. Ce sera noir sur tout l'Hexagone. Prudence au volant. Dans le Vaucluse, une mère de famille déférée ce matin devant un juge d'instruction en vue de sa mise en examen après la découverte des dépouilles de 5 bébés morts dans son domicile d'Orange. Son compagnon, lui, a été remis en liberté après sa garde à vue. Une information judiciaire pour meurtre a été ouverte. Le couple a deux autres enfants âgés de 8 et 9 ans qui ont été recueillis par des proches. La France va renforcer les contrôles à la frontière espagnole, annonce du ministre de l'Intérieur Laurent Nunez. Alors qu'on observe un afflux de migrants ces derniers jours dans l'enclave espagnole de Ceuta en provenance du Maroc, selon le ministère de l'Intérieur espagnol, 49 000 migrants auraient passé l'enclave la nuit dernière. Il s'agit de l'arrivée de migrants la plus importante depuis 2021. Et puis, les stars de la natation sont de retour à Paris. Deux ans après les Jeux Olympiques, la capitale et le centre aquatique de Saint-Denis accueillent à partir d'aujourd'hui les championnats d'Europe. Le plongeon et la natation artistique donnent le coup d'envoi des épreuves. Léon Marchand fera son entrée dans la compétition le 10 août. Voilà pour l'essentiel de l'info. Excellente journée.

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0: Bel été, bon après-midi, hein, peut-être bonnes vacances dans cette fin de mois de juillet, début de week-end en tout cas avec U2 sur Rouge FM. Un été toujours hein, pour jouer ensemble sur Vosges FM. Mon conseil, restez avec moi pour guetter tout au long de cet après-midi le double 8 Vosges FM, toujours pour gagner des loisirs, des sorties, pour peut-être passer un petit moment à deux en amoureux au terme de Contrexéville avec le spa, le hammam, le rooftop entre autres hein, qui vous attendent. Vous jouez peut-être bientôt, vous guettez le double 8 Vosges FM tout en étant là avec moi avec en préparation notamment Chumba Wamba, énorme classique. Il y aura aussi Tom Grennan sur Vosges FM, puis Jérémy Frérot à ne pas rater avec Frérot dans toutes les Vosges.
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1: Alors, vous attaquez avec ton invitation sur Rouge FM. La suite, ce sera notamment avec Milky Chance. En parlant d'invitation, vous êtes invité à danser, à chanter cet été avec une bonne idée. Tiens, écoutez.
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3: On se retrouve dans les bonnes idées Vosges FM et vous allez danser cet été, surtout au mois d'août, avec deux concerts d'été qui sont prévus à Golbey. Et pour commencer, nous avons donc un concert le samedi 1er août et un autre ce samedi 22 août. Et pour tout savoir de ces deux concerts, nous sommes avec Alicia Colo, responsable de communication à la ville de Golbey. Bonjour.
4: Bonjour.
3: Alors, on le disait, on va pouvoir danser et chanter à Golbey et on commence avec un premier concert ce samedi 1er août et ça se passe au Blanchon.
4: Oui, donc là, nous accueillons le groupe V6 Britpop qui est un groupe vosgien du secteur qui a déjà tourné à la Souris Verte, qui a déjà joué aux Divisions qui est un bar à Épinal. V6 Britpop, donc ce sont quatre garçons, Arthur, Christophe, Eddy et Julien, qui ont pour ambition de vous faire revivre ou pourquoi pas découvrir cette magie des années 90 à travers les titres les plus marquants de ces groupes légendaires.
3: Et donc en plus, c'est la première fois qu'ils participeront au concert d'été.
4: Oui, c'est la première fois qu'ils vont jouer sur Golbey.
3: Et alors, c'est aussi l'occasion de déguster des pizzas locales.
4: Oui, donc là, vous aurez accès à la pizzeria des Blanchons, donc qui sera juste à côté de la Seine. Donc là, vous aurez des pizzas et des boissons pour vous restaurer si vous le souhaitez.
3: Donc la partie restauration, on le rappelle, est payante, mais les concerts sont gratuits. Et justement, en parlant de concerts, on en a un deuxième de prévu ce samedi 22 août et ça se passe au centre-ville.
4: Et cette fois-ci, nous accueillons donc le groupe Led Back, qui est un groupe nancéen. Pour en savoir un petit peu plus, il s'agit d'un moderne cover band qui redonne vie aux classiques de la soul, du R&B et qui insuffle une nouvelle dimension à la pop actuelle. Voilà, donc ils sont portés par des influences plutôt jazz, funk et neo-soul et leur répertoire revisite et transforme chaque morceau en une expérience musicale unique et donc on vous conseille fortement d'aller les écouter et de les découvrir.
3: Oui, parce que c'est un groupe, comme vous le dites, qui vient de Nancy, donc il n'est pas très connu dans le coin. Donc c'est l'occasion aussi, les concerts d'été, de découvrir de nouveaux artistes.
4: Effectivement.
3: Et alors aussi sur place, on pourra donc avoir accès à une buvette et une restauration.
4: Oui, et donc là, cette fois-ci, comme les trois autres concerts, la buvette et la restauration sera payante. Mais le concert reste gratuit.
3: Alors du coup, on le rappelle, deux concerts à noter dans vos agendas ce mois d'août. Donc on en a un le 1er août au Blanchon à 21h et un autre ce samedi 22 août à 21h au centre-ville. Donc ces concerts, on le rappelle, sont tous gratuits et toutes les informations sont donc à retrouver sur la page de la mairie de Golbey ainsi que sur la page Facebook. Merci beaucoup Alicia Colo, vous êtes responsable communication à la ville de Golbey d'avoir été avec nous sur Vosges FM.
4: Merci.
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1: Et ensemble sur Vosges FM à cette heure-ci, bien évidemment, pour passer l'après-midi avec Chumba Wamba, Milky Chance. Et Stolen Dance, c'est maintenant. Et toujours peut-être, tiens, un nouveau double 8 pour encore jouer et gagner vos loisirs sur Vosges FM. Ah ouais.

0: Allez, ça, c'est extrait de la BO du film Avatar 3. Hein. C'était Dumas One sur Rouge FM. Bon, vous avez bien évidemment remarqué hein, qu'en ce moment, la sécheresse, la météo accentue encore un peu plus hein, chaque jour les risques de départ de feu. Alors face à cette situation, la Chambre d'agriculture des Vosges propose de recenser les volontaires prêts à apporter leur aide en cas de besoin au service départemental d'incendie et de secours des Vosges, notamment bien évidemment les agriculteurs hein, qui souhaitent rejoindre cette démarche. Vous pouvez vous inscrire et en savoir plus en passant par le site vosges.chambre-agriculture.fr. 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Vous en profitez peut-être en vacances hein, dans ce début de week-end. Il y a Anaïs notamment tiens, qui nous écoute à Épinal qui démarre ce soir dans cette fin de journée ses vacances. Elle est toute contente et elle est contente d'être là avec nous avec Teddy Swims. Il y aura aussi You et Louis on the News sur Vosges FM et Emily Sandes à la suite.
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2: À 17h, bienvenue, c'est Vosges FM. Il y a les infos qui arrivent maintenant et puis la suite, ce sera les Rita Mitsuko. Il y aura aussi Tibbs et Kiyo le chemin. Vosges FM. Les infos à 17h, c'est avec Frédéric Vincent.
3: Bonsoir à tous. Des nouvelles évacuations dans le Var après une reprise de feu au Gros Bessillon. Plusieurs quartiers de la commune de Montfort-sur-Argence sont appelés à évacuer. 500 sapeurs-pompiers sont mobilisés, appuyés par 6 hélicoptères bombardiers d'eau, 6 canadaires, 2 Dash et 40 gendarmes. En Gironde, la situation sur le front de l'incendie est stable, mais les pompiers sont toujours sur place. Les habitants des communes de Biganos et d'Audange, à l'exception de 2 quartiers, sont autorisés à réintégrer leur logement. Le trafic ferroviaire au sud de Bordeaux, interrompu depuis dimanche dernier en raison des feux, pourra reprendre à partir de demain. Un homme armé d'un couteau, surpris au ministère de la Santé ce matin. Il a pris la fuite avant d'être interpellé dans la rue par la police. Il avait, selon le parquet de Paris, volé plusieurs ordinateurs et téléphones portables. Il a été placé en garde à vue. La crise migratoire à hauteur de l'enclave espagnole de Ceuta. 60 000 personnes en provenance du Maroc sont arrivées ces derniers jours, l'équivalent de 70% de la population locale, selon le président du territoire. Au moins 34 personnes sont mortes. Le Premier ministre espagnol Pedro Sanchez dénonce une violation de l'intégrité territoriale de l'Espagne. Emmanuel Macron demande au ministre de l'Intérieur Laurent Nunez de renforcer les contrôles à la frontière espagnole. L'Italie réclame la suspension de l'Espagne de l'espace Schengen. Ce drame en Algérie, au moins 25 morts après la chute d'un autocar dans un ravin à 50 km d'Alger. 44 personnes ont également été blessées. L'an passé, déjà à la même période, un autocar était tombé dans un ravin faisant 18 morts. Le début aujourd'hui des championnats d'Europe de natation à Paris. Le plongeon et la natation artistique donnent le coup d'envoi des épreuves. Léon Marchand fera son entrée dans la compétition le 10 août. Les championnats d'Europe de natation n'ont plus eu lieu dans l'Hexagone depuis près de 40 ans. Et puis toujours 10 départements du centre-est en vigilance orange aux orages de l'Allier au Doubs. Météo France met en garde contre d'intenses précipitations, des chutes de grêle et de fortes rafales de vent. Par ailleurs, 21 départements de l'Est sont en vigilance orange canicule. Voilà pour l'info, excellente fin d'après-midi.

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0: ensemble sur Rouge FM dans cette fin de journée, fin d'après-midi, début de week-end et de vacances hein, pour les Aoussiens désormais avec Aretha Bitsouko sur Rouge FM. Bah oui, demain ce sera le 1er août. Tiens, vous jouez encore avec nous dans cette. On va aller au cinéma, dans les cinémas vosgiens. Il y a plein de dessins animés pour la famille, hein, les enfants aussi, avec le nouveau Pat Patrouille qui vient de sortir cette semaine. Direction, entre autres, hein, le Majestic de Remiremont, les Ciné-Palaces d'Épinal ou bien encore le cinéma du Casino Joa à Gérardmer. Bah pour jouer, c'est tout simple. Dans quelques minutes, vous allez croiser sur votre route le W8 de Vosges FM et vous m'appelez très vite. La suite aussi, Naïka. Ne manquez pas de l'IPA. Et puis, j'aurai aussi le plaisir d'écouter avec vous Charlie Pousse en vacances sur Vosges FM.
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1: 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Vous tentez le coup tout de suite sur Vosges FM.
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0: Vous terminez la journée avec nous. Bienvenue, c'est Vosges FM avec Delipa.
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0: Alors demain samedi 1er août, hein, ce sera désormais aux Aoussiens de partir et de profiter des vacances. Et ce sera avec un ciel changeant tout au long de la journée dans les Vosges. Un nuage éclairci, les températures demain matin, 17 degrés à Gérardmer, 18 à Épinal ou bien encore à Remiremont. Pour l'après-midi, ça devrait monter avec 29 degrés à Épinal, 29 degrés à Vittel, 28 à Bruyère ou bien encore à Granges. Je vous rappelle qu'avec les risques d'incendie qui sont de plus en plus présents, vous pouvez, pour faire face à cette situation, rejoindre la Chambre d'agriculture des Vosges qui propose de recenser les volontaires prêts à apporter leur aide en cas de besoin au service départemental d'incendie et de secours des Vosges. Plus d'infos sur le site vosges.chambre-agriculture.fr. On reste ensemble, c'est Vosges FM et vous êtes avec nous avec Rudimental. 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

0: Le groupe Queen sur Rouge FM.
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0: Et comme tout au long de l'été, de ces vacances, on remplit votre agenda d'idées de sortie, direction de Martin les Remiremont ce dimanche avec la Maison du Patrimoine qui nous ouvre ses portes pour une exposition consacrée aux personnalités qui ont marqué la commune. Alors il y aura des portraits, des récits, des objets, des documents d'époque pour découvrir le parcours de différents métiers, notamment le rendez-vous, vous l'avez compris, c'est dimanche, ce week-end, de 14h30 à 17h30 à Domartin les Remiremont. La bonne nouvelle aussi, bien évidemment, pour en profiter en famille, c'est que c'est gratuit. Vous savez quoi, hein, c'est Vosges FM, la radio qui vous passe le moins de pubs.
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0: Et bien évidemment, hein, ça se passe en musique avec pour les rejoindre 18h, Joe, Dizzy's avec Théodora et Ed Sheeran sur Vosges FM.
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1: Ah, bonne soirée, 18h, Vosges FM avec Julien Lib, Tracy Chapman et Maroon 5. Et le tout après les infos de Frédéric Vincent.
2: Bonsoir à tous. Pas de répit pour les pompiers. Dans le Var, une reprise de feu est surveillée au Gros Bessillon, alors que l'incendie qui a parcouru 4500 hectares est fixé depuis mardi. Mais le Mistral et les températures élevées ont fait repartir les flammes. Plusieurs quartiers de la commune de Montfort-sur-Argent se sont appelés à évacuer. 500 pompiers sont mobilisés. Pendant ce temps, en Gironde, la situation est stable. La surface brûlée n'évolue pas, ce qui entraîne un retour à la normale progressif pour une partie des habitants. Depuis aujourd'hui, les habitants de deux communes supplémentaires peuvent rentrer chez eux, Biganos et Audange. Hier, ce sont les habitants du Barp qui ont pu regagner leur domicile. Et selon le premier adjoint, Jacques Moreto, c'est évidemment le soulagement qui domine.
3: C'est toujours éprouvant, même quand on revient. Mais par contre, vous le faites dans des conditions qui sont beaucoup plus agréables, on va dire, que quand vous partez. Et tout le monde était bien évidemment très content de revenir. Alors tout le monde était inquiet pour retrouver non pas ces maisons. Le risque des maisons brûlées, il n'existait pas au Barp, puisqu'on n'était pas atteint par l'incendie. Mais par contre, tous les gens s'inquiétaient, de cambriolage ou autre. Bon, on avait pris des dispositions, entre autres avec la gendarmerie. Donc tout le monde a retrouvé son logement. On n'a pas eu de retour de cambriolage particulier sur le sujet. Et puis bien évidemment, beaucoup de satisfaction pour les gens qui revenaient, des messages qui montrent que tout le monde attendait ça avec grande impatience.
2: Les commerces les plus importants ont pu rouvrir au Barp, notamment la pharmacie et les supermarchés. L'inquiétude des pays européens face à la crise migratoire entre l'Espagne et le Maroc. La France annonce un renforcement des contrôles à la frontière espagnole. L'Italie demande de suspendre temporairement l'Espagne de l'espace Schengen. Depuis hier, 60 000 personnes sont entrées illégalement dans l'enclave de Ceuta au sud du détroit de Gibraltar. Au moins 57 personnes sont mortes en tentant d'entrer dans l'enclave. Et puis en foot, les Girondins de Bordeaux vont changer de propriétaire. Le fonds d'investissement britannique Sparta Capital a trouvé l'argent pour racheter le club à Gérard Lopez autour de 10 millions d'euros. Le spectre de la liquidation judiciaire s'éloigne pour le club bordelais qui pourrait finalement rester en National 1. Voilà pour l'info, excellente soirée.

0: Bel été sur OGFM. Avec Julien Lib, tiens, qui est heureuse de retrouver Vanessa. C'est le nouveau titre de Julien Lib et Vanessa qui nous écoute en ce moment à Grange OGFM dans cette soirée qui démarre. Vous restez là avec notamment le boss Bruce Springsteen. Il y aura aussi Katy Perry sur OGFM et puis Beyoncé très vite.
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0: Encore un grand classique avec les Pixies sur Rouge FM.
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0: La météo pour demain samedi 1er août, hein, dans toutes les Vosges, ce sera un ciel bas ensoleillé avec quand même un voile nuageux, hein, un ciel un peu changeant quand même tout au long de la journée. Les températures le matin 17-18 degrés, l'après-midi 28 degrés à Remiremont, 29 à Épinal, 29 à Vittel, à 27 degrés à Gérardmer, 28 degrés à Grange. Vous êtes là avec moi, hein, c'est Vosges FM avec Jennifer Lopez et Katy Perry qui arrivent maintenant dans ce début de week-end sur Vosges FM.

0: Rouge FM dans ce début de soirée hein, avec le boss Bruce Springsteen et Suits of Philadelphia. Il est de sortie, tiens, pour demain samedi, amateur de musique et de pop britannique. Et ben, il y a un groupe qui s'appelle This is Britpop qui va chanter. Ce sera du côté de Golbey. Rendez-vous sympa à ne pas rater à partir de 21h, hein, au Blanchant. Et en plus de ça, le rendez-vous est gratuit. Bon, et c'est là, bien sûr, Vosges FM, la radio qui vous passe le moins de pub, avec avant 19h, Taylor Swift. Il y aura aussi Ayra Starr et Peps avec Libertin, hein, très vite, dans ses vacances pour les Aoussiens qui démarrent sur Vosges FM.
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